0: Ouais, non, il fait son bras, je sais. Give me alarm again for Willow.
1: Okay, we'll take a ride.
0: Crazy.